0: Bonjour, chers téléspectateurs. Cette fois, nous sommes à Biarritz, un lieu de vacances très connu sur la côte basque. Diesmal, liebe Zuschauer, sind wir in Biarritz, einem weltbekannten Ferienort an der baskischen Küste. Der Name Biarritz bedeutet zwischen zwei Felsen. Eine dieser bizarren Felsklippen heißt Le Rocher de la Vierge, der Felsen der Jungfrau. Bevor wir uns zur Grande Plage, zum großen Strand, begeben, besuchen wir erst einmal das Musée de la Mer, das Museum für Meereskunde. Besonders faszinierend ist dieses Meerwasser-Aquarium. Biarritz, die Königin der Seebäder und einst das Seebad der Könige. Eugenie und Napoleon III., das letzte französische Kaiserpaar, verhalfen Mitte des 19. Jahrhunderts dem kleinen, unbedeutenden Fischerdorf zu Weltruhm. Das Hôtel du Palais. Aus allen Himmelsrichtungen trafen sich hier einst die Großen Europas, um zu feiern. Der russische Zar, Bismarck, Königin Victoria von England. Die jetzige Nobelherberge war früher der Sommersitz von Napoleon und Eugenie, den das Kaiserpaar 1854 bis 56 errichten ließ. Die Zeiten haben sich gewandelt. Die Lage von Biarritz aber ist immer gleich schön geblieben. Das Flair des Luxusbadeortes freilich ist inzwischen gewichen. Die Pracht so mancher Hotelpaläste der Belle Époque ist abgebröckelt. Im Zeitalter des Massentourismus wurde Biarritz zur Surfmetropole des französischen Südwestens. La Grande Plage, der große Strand. So nennen die Biarritzer stolz ihre feinsandige Badebucht, die in der kurzen Saison von Juli bis Mitte September stets gut belegt ist. An der Grande Plage kann man auch heute noch bekannte Schauspieler beobachten. Hier treffen wir jetzt auf Monsieur Lopez, einen Eisverkäufer, und Emilia, eine junge Reporterin, bei ihrem ersten Versuch, den berühmten Jules Richard zu interviewen.
1: Voilà une glace à la vanille.
2: Une glace au cassis, s'il vous plaît.
3: Où est-il? Nous avons rendez-vous maintenant à 3 heures. Ma montre ne marche plus. Je suis venue pour une interview et je suis en retard. Mais qu'est-ce que je vais faire? Je vais d'abord manger une glace. Monsieur Richard va peut-être venir.
1: La glace au cassis, c'est pour qui?
2: C'est pour moi. Ça fait combien?
1: Les deux glaces, ça fait 30 francs.
2: Voilà.
1: C'est ça. Merci. Au revoir. Madame?
3: Je voudrais une glace, s'il vous plaît.
1: Quel parfum? Vanille, chocolat, cassis, citron?
3: Une glace au citron, s'il vous plaît.
1: Vous êtes en vacances ici?
3: Non. Je suis là pour mon travail.
1: Vous êtes journaliste?
3: Oui. Merci.
1: Avec qui voulez-vous avoir une interview ?
3: Avec Jules Richard. Vous savez peut-être où je peux le trouver.
1: Jules Richard ? L'acteur de cinéma ? Le célèbre comique qui n'a jamais de chance ? Non. Je ne sais pas où il se trouve.
3: Zut. C'est ma première interview.
1: Pour qui est-ce que vous travaillez ?
3: Pour ce journal.
1: Écoutez bien. Vous voyez l'hôtel du Palais, là-bas.
3: Oui, je le vois. Pourquoi ?
1: Parce qu'il y a beaucoup d'acteurs qui y passent leurs vacances. Vous pouvez peut-être y trouver Jules Richard.
3: C'est vrai ? Vous êtes sûre ?
1: Écoutez, madame, Monsieur Lopez sait tout sur Biarritz. Allez-y.
3: J'y vais. Merci.
1: Hé, hey, madame ! La glace, ça fait 15 francs.
3: Je vous demande pardon. Oh. Voilà.
1: 15 et 5 font 20.
3: Merci.
1: Ces journalistes, ils ne savent pas où chercher. L'homme catastrophe est arrivé. Jules Richard, le grand acteur comique, en vacances à Biarritz. Et voilà, je viens de le dire à cette journaliste. Je voudrais bien savoir si elle l'a trouvé, son Jules Richard. Qui c'est ça ?
4: Elle est en panne. Elle ne marche plus. Et mon rendez-vous ? Elle est où, cette journaliste ?

0: Mais qu'est-ce qu'il fait? La peinture est fraîche. Mais c'est Jules Richard.
1: Oui, c'est bien lui.
0: Où est cette journaliste? Jules Richard est là. Et elle, elle vient juste de partir. C'est bête, ça. Ah, la voilà. Madame! Madame!
2: Qu'est-ce qu'il y a? Je viens de demander à l'hôtel, mais Jules Richard n'y est pas.
0: Je sais qu'il n'y est pas.
2: Comment vous le savez? Mais vous m'avez dit d'y aller.
0: Il est là, votre Jules Richard. Il vient d'arriver.
2: Ça, c'est Jules Richard? Je vais voir.
3: Bonjour, madame. Vous êtes la journaliste?
2: Oui. Je suis madame Prosper. Bonjour, monsieur.
3: Venez.
2: Je voudrais savoir si vous préparez un film. Peinture fraîche. Oh non.
4: Emilia, la journaliste, est sa première interview. Elle vient d'avoir une interview avec Jules Richard. Sie hat soeben Jules Richard interviewt. Für die unmittelbare Vergangenheit, um also auszudrücken, was soeben geschehen ist, verwenden wir im Französischen venir de mit dem Infinitiv. Gleich ein Beispiel. Je viens de manger une glace. Ich habe soeben ein Eis gegessen. Écoutez encore.
0: Il est là, votre Jules Richard. Il vient d'arriver.
4: Il vient d'arriver. Er ist soeben angekommen. Jules Richard, l'acteur de cinéma, il est à Biarritz. Il y est. Er ist dort. I heißt dort, dahin oder dorthin. I vertritt Ortsangaben auf die Frage wo bzw. wohin. Il est à Biarritz. Il y est. Écoutez, monsieur Lopez.
0: Vous voyez l'hôtel du palais, là-bas.
2: Oui, je le vois. Pourquoi?
0: Parce qu'il y a beaucoup d'acteurs qui passent leurs vacances. Vous pouvez peut-être y trouver Jules Richard.
4: Bei einer Aufforderung oder einem Befehl steht I nach dem Verb. Allez-y. Gehen Sie dorthin. Allez-y. Sehen wir uns jetzt zwei Fragewörter an, die in der Spielszene vorgekommen sind. Avec qui heißt mit wem? Der Eisverkäufer wollte wissen, mit wem Emilia ein Interview machen will.
0: Avec qui voulez-vous avoir une interview?
2: Avec Jules Richard.
4: Avec qui voulez-vous avoir une interview? Pour qui heißt für wen? Wenn ich wissen möchte, für wen Sie arbeiten, dann frage ich, wie Monsieur Lopez?
0: Pour qui est-ce que vous travaillez?
4: Neu ist heute noch das unregelmäßige Verb savoir, wissen. Die Gegenwartsformen von savoir lauten je sais. Tu sais? Il sait? Nous savons? Vous savez? Ils savent? Sprechen Sie mit. Je sais? Tu sais? Il sait? Nous savons? Vous savez? Ils savent? Und das Passé composé? J'ai su. Ich habe gewusst. Je voudrais savoir si vous aimez Bon Courage. Je voudrais savoir. Ich würde gerne wissen. Ich möchte wissen. Savoir hat auch die Bedeutung können. Zum Beispiel, je sais nager. Ich kann schwimmen. Wir blenden nun zurück zum Strand von Biarritz. Sie sehen die Geschichte noch einmal. Sprechen Sie wieder nach, wenn Sie den Satz geschrieben sehen. Versuchen Sie, die richtige Satzmelodie nachzuahmen.
0: Voilà une glace à la vanille. Mm.
5: Une glace au cassis, s'il vous plaît.
2: Où est-il? Nous avons rendez-vous maintenant à 3 heures. Ma montre ne marche plus. Je suis venue pour une interview et je suis en retard. Mais qu'est-ce que je vais faire? Je vais d'abord manger une glace. Monsieur Richard va peut-être venir.
0: La glace au cassis, c'est pour qui?
4: La glace au cassis, c'est pour qui?
5: C'est pour moi. Ça fait combien?
0: Les deux glaces, ça fait 30 francs.
5: Voilà.
0: C'est ça. Merci. Au revoir. Madame?
2: Je voudrais une glace, s'il vous plaît.
0: Quel parfum? Vanille, chocolat, cassis, citron...
2: Une glace au citron, s'il vous plaît.
0: Vous êtes en vacances ici?
2: Non. Je suis là pour mon travail.
0: Vous êtes journaliste?
2: Oui. Merci.
0: Avec qui voulez-vous avoir une interview?
2: Avec Jules Richard. Vous savez peut-être où je peux le trouver.
4: Vous savez peut-être où je peux le trouver?
0: Jules Richard? L'acteur de cinéma? Le célèbre comique qui n'a jamais de chance? Non. Je ne sais pas où il se trouve.
2: Zut. C'est ma première interview.
0: Pour qui est-ce que vous travaillez?
4: Pour qui est-ce que vous travaillez?
2: Pour ce journal.
0: Écoutez bien. Vous voyez l'hôtel du palais, là-bas?
2: Oui, je le vois. Pourquoi?
0: Parce qu'il y a beaucoup d'acteurs qui y passent leurs vacances. Vous pouvez peut-être y trouver Jules Richard.
2: C'est vrai? Vous êtes sûre?
0: Écoutez, madame, Monsieur Lopez sait tout sur Biarritz. Allez-y.
2: J'y vais. Merci.
4: J'y vais. Merci.
0: Hé, hey, madame! La glace, ça fait 15 francs.
2: Je vous demande pardon. Oh. Voilà.
0: 15 et 5 font 20.
2: Merci.
0: Ces journalistes, ils ne savent pas où chercher. L'homme catastrophe est arrivé. Jules Richard, le grand acteur comique, en vacances à Biarritz. Et voilà, je viens de le dire à cette journaliste.
4: Je viens de le dire à cette journaliste.
0: Je voudrais bien savoir si elle l'a trouvé, son Jules Richard. Qui c'est ça?
3: Elle est en panne. Elle ne marche plus. Et mon rendez-vous? Elle est où, cette journaliste ?

0: Mais qu'est-ce qu'il fait? La peinture est fraîche. Mais c'est Jules Richard.
1: Oui, c'est bien lui.
0: Où est cette journaliste? Jules Richard est là. Et elle, elle vient juste de partir. C'est bête, ça. Ah, la voilà. Madame! Madame!
2: Qu'est-ce qu'il y a? Je viens de demander à l'hôtel, mais Jules Richard n'y est pas.
0: Je sais qu'il n'y est pas.
3: Je sais qu'il n'y est pas.
2: Comment vous le savez? Mais vous m'avez dit d'y aller.
0: Il est là, votre Jules Richard. Il vient d'arriver.
2: Ça, c'est Jules Richard? Je vais voir.
4: Bonjour, madame. Vous êtes la journaliste?
2: Oui. Je suis madame Prosper. Bonjour, monsieur.
4: Venez.
2: Je voudrais savoir si vous préparez un film.